0: 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Il est 6h. 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
2: Bonjour à toutes et à tous, je vous retrouve chaque matin sur Radio Trad Grand Est pour la matinale, les matins pas chagrin. 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

0: un apprenti. Il est certain, sûr et véritable que ce qui est en bas est comme ce qui est en haut.
1: Maître, je suis prêt.
0: Es-tu bien certain de le vouloir vraiment? Aucun retour en arrière n'est possible si tu rentres dans l'éther. Tu ne pourras plus jamais te réincarner. Tu seras pour l'éternité sur un autre plan.
1: Oui, maître.
0: Désormais, mes lèvres seront closes, excepté aux oreilles de la raison. Si tu réalises entièrement le grand œuvre, tu marcheras dans les pas du trois fois grand. N'oublie pas, tout est esprit.

sous mon mercure. La tanor monte vite en température, évaporée, mise à mort. Pour défaire la sinécure, trouver le souffle, mat à mort. Le noircir, le brûler, coaguler, changer l'instant comme des milliers d'années. Recommencer, recalciner, brûler le temps, potasser les nitrates, charbonner, souffrir quand les liaisons sont dangereuses. Changer de récipient en un cristal de roche transparent, fermé. Le fluide devient bleu nuit, comme les ailes du corbeau qui transmutent vers l'œuvre au blanc. La lumière d'une lune purifiant, le mélange devient fluorescent, solidifié grâce au vent. Séparez-les maintenant, mesurez les deux corps et purifiez jusqu'à obtenir une parfaite polarité en les débarrassant de leur scorie.

le signe de Vénus, du féminin sacré. Chaque élément est à sa place, subtilement séparé, et pourtant recombiné, sublimé et puré, dans la mémoire transmutée par vapeur.

le signe du soleil, le rendez-vous sacré devant l'autel. Le mercure prend pour épouse le soufre. Soudain l'oricale qui apparaît, conducteur par essence. Laissez le feu par la rosée du matin, quand le verre d'un rouge rubis s'attendrit. Tout est prêt, touché par la grâce, éteindre les pollutions lumineuses pour faire rugir le cristal qui éblouit dans la nuit. Car un faible jet de lumière repousse beaucoup d'obscurité.

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1: Bonjour, deux enquêtes sont en cours, l'une judiciaire, l'autre technique, après le déraillement du TER reliant Rouen à Caen qui a fait 44 blessés vendredi soir. Au cœur des interrogations, la présence d'un rat est aux abords de la voie. Le Monde publie un vaste sondage reprenant 6 scénarios pour la prochaine présidentielle avec 13 000 personnes interrogées par l'Institut Ipsos BVA. Dans 4 scénarios sur 6, c'est Jean-Luc Mélenchon qui se qualifierait au second tour. Entre 33 et 35% des Français interrogés ont l'intention de voter pour la candidate du Rassemblement National, suivie dans 4 scénarios sur 6 par celui de la France Insoumise, accédant comme elle au second tour avec 15,5% à 17% des intentions de vote. Les Français attendent par ailleurs de la présidentielle à 71% un vrai changement social et politique, contre 51% avant la présidentielle de 2022. Un avion biplan s'est écrasé hier pour une raison encore indéterminée dans le Var. Le pilote, un général de l'armée de l'air à la retraite, et sa passagère ont été tués. Le fonds d'indemnisation des victimes des pesticides a publié son rapport d'activité pour l'année 2025. Le nombre de dossiers est en hausse. Le seuil des 1000 demandes d'indemnisation enregistrées en une année d'exercice a été franchi. Sur les 1044 dossiers envoyés l'an dernier, 20 concernent des enfants exposés en période prénatale. L'opposition de gauche devance l'alliance entre la droite et l'extrême droite, cette dernière perdant du terrain aux législatives en Suède d'après des sondages de sortie des urnes publiés à la fermeture des bureaux de vote hier. Elle est créditée de 51,3% des suffrages contre 46,8% pour la droite appuyée par l'extrême droite. Des démocrates de Suède qui reculeraient ainsi pour la première fois depuis leur entrée au Parlement en 2010. C'est la fin de ce flash, une très bonne journée à toutes et à tous. Bonjour, Football Ligue 1. En match de clôture de la quatrième journée, hier soir, le PSG a enfin décroché son premier succès en L1 sur la pelouse de Brest, 1-0 grâce à un but de Ferran Torres. En début de rencontre, le club de la capitale se replace en milieu de tableau. Il est 7e à égalité avec son adversaire du soir. Dans les autres rencontres programmées hier, au terme d'un match très animé, Le Mans et Lens se sont quittés dos à dos, 2 buts partout. Un point du nul qui n'arrange pas les Lensois candidats à l'Europe. Basket, l'équipe de France s'est inclinée en finale de la Coupe du Monde. Hier soir, elle a été battue par les États-Unis 97-79 sur le parquet de l'Uber Arena de Berlin. D'abord en tête, les joueuses de Jean-Aimé Toupane ont perdu le fil du match en seconde période. Les Bleus, qui disputaient leur première finale mondiale, trébuchent donc sur la dernière marche. 2 ans après leur défaite pour un petit point en finale des Jeux Olympiques à Paris, elles subissent donc une nouvelle fois la loi des Américaines. Rugby top 14, une victoire écrasante, c'est le moins qu'on puisse dire. Le Stade Toulousain a en effet dynamité hier soir son principal rival pour le titre, à savoir l'Union Bordeaux-Bègles. Score final 48-12, 7 essais à 2. Cyclisme, Henrik Maas a profité de la chute de Tadej Pogacar et du forfait de Jonas Vingegaard pour remporter le Tour d'Espagne, son tour national qui plus est. Le coureur de la Movistar, âgé de 31 ans, écrit ainsi la plus belle ligne de son palmarès. Volleyball, après avoir pris le meilleur sur la Suisse puis la Turquie pour entamer l'Euro 2026 sur le parquet de Cluj-Napoca, les Bleus ont confirmé hier face à la Lettonie une 3e victoire en autant de matchs, ce qui leur permet de pointer en tête du groupe D devant l'Allemagne qui a le même bilan et qui sera le prochain adversaire des Français dès demain, mardi. C'est la fin de ce Flash Sport, une très bonne journée à notre écoute.
2: La météo pour ce lundi 14 septembre, quelques passages nuageux persistent de la Manche à la Belgique. Le grand beau persiste ailleurs avec de fortes chaleurs quand même au sud et une chaleur plus modérée au nord. Les températures pour ce lundi matin, 15 degrés pour Lille et Brest, 16 degrés pour Strasbourg, Lyon, Toulouse et Biarritz, 17 degrés pour Paris et Bordeaux, 18 pour Nice, 19 à Marseille, 20 degrés à Perpignan et 21 pour Bastia. Et pour ce lundi après-midi, 24 degrés le long de la Manche, 24 degrés également pour l'Alsace, 26 en région parisienne, 27 à 29 degrés sur la Côte d'Azur, mais jusqu'à 31 en Occitanie et 32 degrés attendus en Nouvelle-Aquitaine. Strasbourg, Lyon, Toulouse et Biarritz, 17 degrés pour Paris et Bordeaux, 18 pour Nice, 19 à Marseille, 20 degrés à Perpignan et 21 pour Bastia. Et pour ce lundi après-midi, 24 degrés le long de la Manche, 24 degrés également pour l'Alsace, 26 en région parisienne, 27 à 29 degrés sur la Côte d'Azur, mais jusqu'à 31 en Occitanie et 32 degrés attendus en Nouvelle-Aquitaine.

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1: 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Il est 8 heures. 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
2: Bonjour, deux enquêtes sont en cours, l'une judiciaire, l'autre technique, après le déraillement du TER reliant Rouen à Caen qui a fait 44 blessés vendredi soir, au cœur des interrogations, la présence d'un rat et aux abords de la voie. Le Monde publie un vaste sondage reprenant 6 scénarios pour la prochaine présidentielle avec 13 000 personnes interrogées par l'Institut Ipsos BVA. Dans 4 scénarios sur 6, c'est Jean-Luc

0: Mélenchon qui se qualifierait au second tour. Entre 33 et 35% des Français interrogés ont l'intention de voter pour la candidate du Rassemblement National, suivie dans 4 scénarios sur 6 par celui de la France Insoumise, accédant comme elle au second tour avec 15,5% à 17% des intentions de vote. Les Français attendent par ailleurs de la présidentielle à 71% un vrai changement social et politique, contre 51% avant la présidentielle de 2022. Un avion biplan s'est écrasé hier pour une raison encore indéterminée dans le Var. Le pilote, un général de l'armée de l'air à la retraite, et sa passagère ont été tués. Le fonds d'indemnisation des victimes des pesticides a publié son rapport d'activité pour l'année 2025. Le nombre de dossiers est en hausse. Le seuil des 1000 demandes d'indemnisation enregistrées en une année d'exercice a été franchi. Sur les 1044 dossiers envoyés l'an dernier, 20 concernent des enfants exposés en période prénatale. L'opposition de gauche devance l'alliance entre la droite et l'extrême droite, cette dernière perdant du terrain aux législatives en Suède d'après des sondages de sortie des urnes publiés à la fermeture des bureaux de vote hier. Elle est créditée de 51,3% des suffrages contre 46,8% pour la droite appuyée par l'extrême droite. Des démocrates de Suède qui reculeraient ainsi pour la première fois depuis leur entrée au Parlement en 2010. C'est la fin de ce flash, une très bonne journée à toutes et à tous. Bonjour, Football Ligue 1. En match de clôture de la quatrième journée, hier soir, le PSG a enfin décroché son premier succès en L1 sur la pelouse de Brest, 1-0 grâce à un but de Ferran Torres. En début de rencontre, le club de la capitale se replace en milieu de tableau, il est 7ème à égalité avec son adversaire du soir. Dans les autres rencontres programmées hier au terme d'un match très animé, Le Mans et Lens se sont quittés dos à dos, 2 buts partout. Un point du nul qui n'arrange pas les Lensois candidats à l'Europe. Basket, l'équipe de France s'est inclinée en finale de la Coupe du Monde. Hier soir, elle a été battue par les États-Unis 97-79 sur le parquet de l'Uber Arena de Berlin. D'abord en tête, les joueuses de Jean-Aimé Toupane ont perdu le fil du match en seconde période. Les Bleus, qui disputaient leur première finale mondiale, trébuchent donc sur la dernière marche. 2 ans après leur défaite pour un petit point en finale des Jeux Olympiques à Paris, elles subissent donc une nouvelle fois la loi des Américaines. Rugby top 14, une victoire écrasante, c'est le moins qu'on puisse dire. Le Stade Toulousain a en effet dynamité hier soir son principal rival pour le titre, à savoir l'Union Bordeaux-Bègles. Score final 48-12, 7 essais à 2. Cyclisme, Henrik Maas a profité de la chute de Tadej Pogacar et du forfait de Jonas Vingegaard pour remporter le Tour d'Espagne, son tour national qui plus est. Le coureur de la Movistar, âgé de 31 ans, écrit ainsi la plus belle ligne de son palmarès. Volleyball, après avoir pris le meilleur sur la Suisse puis la Turquie pour entamer l'Euro 2026 sur le parquet de Cluj-Napoca, les Bleus ont confirmé hier face à la Lettonie une 3e victoire en autant de matchs, ce qui leur permet de pointer en tête du groupe D devant l'Allemagne qui a le même bilan et qui sera le prochain adversaire des Français dès demain, mardi. C'est la fin de ce Flash Sport, une très bonne journée à notre écoute.
1: La météo pour ce lundi 14 septembre, quelques passages nuageux persistent de la Manche à la Belgique. Le grand beau persiste ailleurs avec deux fortes chaleurs quand même au sud et une chaleur plus modérée au nord. Les températures pour ce lundi matin, 15 degrés pour Lille et Brest, 16 degrés pour Strasbourg, Lyon, Toulouse et Biarritz, 17 degrés pour Paris et Bordeaux, 18 pour Nice, 19 à Marseille, 20 degrés à Perpignan et 21 pour Bastia. Et pour ce lundi après-midi, 24 degrés le long de la Manche, 24 degrés également pour l'Alsace, 26 en région parisienne, 27 à 29 degrés sur la Côte d'Azur, mais jusqu'à 31 en Occitanie et 32 degrés attendus en Nouvelle-Aquitaine. Strasbourg, Lyon, Toulouse et Biarritz, 17 degrés pour Paris et Bordeaux, 18 pour Nice, 19 à Marseille, 20 degrés à Perpignan et 21 pour Bastia. Et pour ce lundi après-midi, 24 degrés le long de la Manche, 24 degrés également pour l'Alsace, 26 en région parisienne, 27 à 29 degrés sur la Côte d'Azur, mais jusqu'à 31 en Occitanie et 32 degrés attendus en Nouvelle-Aquitaine.

Bien le bonjour à toutes et à tous, heureux de vous retrouver en ce lundi matin. Nous sommes le 14 septembre, j'espère que tout va bien pour vous. Déjà presque la moitié du mois, hein. Demain ce sera la moitié déjà, on coupera le mois en deux. Ça va vite, c'est incroyable, il me semble qu'on est rentré à l'école hier, enfin pour les enfants, moi je suis pas rentré à l'école, mais voilà, c'est comme ça. On est là avec vous pendant 3 heures, de la bonne humeur, de la bonne musique, des petites infos. Daniel est là, Tom Kazak est là, et Alan bien sûr est là aussi pour les petites chroniques différentes. Moi je m'occupe de la musique. On va bien sûr, comme chaque matin, s'en mettre plein les oreilles avec, pour débuter ce matin, Crystal Waters. On l'écoute et on revient d'ici quelques minutes. Belle matinée, bon lundi!

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0: Bonjour, deux enquêtes sont en cours, l'une judiciaire, l'autre technique, après le déraillement du TER reliant Rouen à Caen qui a fait 44 blessés vendredi soir, au cœur des interrogations, la présence d'un rat et aux abords de la voie. Le Monde publie un vaste sondage reprenant 6 scénarios pour la prochaine présidentielle avec 13 000 personnes interrogées par l'Institut Ipsos BVA. Dans 4 scénarios sur 6, c'est Jean-Luc Mélenchon qui se qualifierait au second tour. Entre 33 et 35% des Français interrogés ont l'intention de voter pour la candidate du Rassemblement National, suivie dans 4 scénarios sur 6 par celui de la France Insoumise, accédant comme elle au second tour avec 15,5% à 17% des intentions de vote. Les Français attendent par ailleurs de la présidentielle à 71% un vrai changement social et politique contre 51% avant la présidentielle de 2022. Un avion biplan s'est écrasé hier pour une raison encore indéterminée dans le Var. Le pilote, un général de l'armée de l'air à la retraite et sa passagère ont été tués. Le Fonds d'indemnisation des victimes des pesticides a publié son rapport d'activité pour l'année 2025. Le nombre de dossiers est en hausse. Le seuil des 1000 demandes d'indemnisation enregistrées en une année d'exercice a été franchi. Sur les 1044 dossiers envoyés l'an dernier, 20 concernent des enfants exposés en période prénatale. L'opposition de gauche devance l'alliance entre la droite et l'extrême droite, cette dernière perdant du terrain aux législatives en Suède d'après des sondages de sortie des urnes publiés à la fermeture des bureaux de vote hier. Elle est créditée de 51,3% des suffrages contre 46,8% pour la droite appuyée par l'extrême droite. Des démocrates de Suède qui reculeraient ainsi pour la première fois depuis leur entrée au Parlement en 2010. C'est la fin de ce flash, une très bonne journée à toutes et à tous.
1: La météo pour ce lundi 14 septembre, quelques passages nuageux persistent de la Manche à la Belgique. Le grand beau persiste ailleurs avec de fortes chaleurs quand même au sud et une chaleur plus modérée au nord. Les températures pour ce lundi matin, 15 degrés pour Lille et Brest, 16 degrés pour Strasbourg, Lyon, Toulouse et Biarritz, 17 degrés pour Paris et Bordeaux, 18 pour Nice, 19 à Marseille, 20 degrés à Perpignan et 21 pour Bastia. Et pour ce lundi après-midi, 24 degrés le long de la Manche, 24 degrés également pour l'Alsace, 26 en région parisienne, 27 à 29 degrés sur la Côte d'Azur, mais jusqu'à 31 en Occitanie et 32 degrés attendus en Nouvelle-Aquitaine. Strasbourg, Lyon, Toulouse et Biarritz, 17 degrés pour Paris et Bordeaux, 18 pour Nice, 19 à Marseille, 20 degrés à Perpignan et 21 pour Bastia. Et pour ce lundi après-midi, 24 degrés le long de la Manche, 24 degrés également pour l'Alsace, 26 en région parisienne, 27 à 29 degrés sur la Côte d'Azur, mais jusqu'à 31 en Occitanie et 32 degrés attendus en Nouvelle-Aquitaine.
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2: Bonjour à tous, l'horoscope de ce lundi, de ce début de semaine. On débute avec les béliers, vous conservez votre bonne humeur après un week-end bien rempli. Les taureaux, aucun souci pour vous. Aujourd'hui les taureaux, vous pouvez même vous autoriser un petit plaisir niveau finance. Les gémeaux, vous avez du mal avec l'autorité aujourd'hui, il faut pourtant mettre de l'eau dans votre vin. Les cancers, vous couvrez vos proches de petites attentions. Les lions, vous êtes d'humeur sportive, aujourd'hui les lions, sortez et dépensez-vous. Les vierges, une promotion est à portée de main. Les vierges, encore un petit effort. Les balances, vous manquez de discipline. Les balances, cela vous attire des ennuis. Les scorpions, épanouissement et bien-être, c'est ce que vous dégagez quand on vous regarde. Les sagittaires, votre charme va opérer tout au long de cette journée. On se pliera à vos moindres désirs. Vous vivrez un rêve éveillé. Capricorne, vous n'avez aucune minute pour vous. Attention à ne pas trop vous disperser. Les Verseaux, vous êtes toujours la personne sur qui on peut compter. On vous fait une confiance aveugle. Et enfin, les Poissons, la chance est de votre côté. Les Poissons, faites-en bon usage. Avec tout ça, très belle journée. Bon lundi.

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2: Bonjour, bonjour à tous. 14 concurrents âgés de 6 à 11 ans n'ayant pas gagné 350 000 euros ont rendez-vous sur les 2550 mètres du parcours corde à droite à l'hippodrome de Beaumont-de-Lomagne à l'occasion du Quintet. Plus de ce lundi 14 septembre 2026. Départ prévu 13h55. Oh, t'es notre sélection. 55. 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

0: 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Il est 9h.
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3: Bonjour, deux enquêtes sont en cours, l'une judiciaire, l'autre technique, après le déraillement du TER reliant Rouen à Caen qui a fait 44 blessés vendredi soir, au cœur des interrogations, la présence d'un rat et aux abords de la voie. Le Monde publie un vaste sondage reprenant 6 scénarios pour la prochaine présidentielle avec 13 000 personnes interrogées par l'Institut Ipsos BVA. Dans 4 scénarios sur 6, c'est Jean-Luc Mélenchon qui se qualifierait au second tour. Entre 33 et 35% des Français interrogés ont l'intention de voter pour la candidate du Rassemblement National, suivie dans 4 scénarios sur 6 par celui de la France Insoumise, accédant comme elle au second tour avec 15,5% à 17% des intentions de vote. Les Français attendent par ailleurs de la présidentielle à 71% un vrai changement social et politique contre 51% avant la présidentielle de 2022. Un avion biplan s'est écrasé hier pour une raison encore indéterminée dans le Var. Le pilote, un général de l'armée de l'air à la retraite et sa passagère ont été tués. Le fonds d'indemnisation des victimes des pesticides a publié son rapport

0: activités pour l'année 2025. Le nombre de dossiers est en hausse. Le seuil des 1000 demandes d'indemnisation enregistrées en une année d'exercice a été franchi. Sur les 1044 dossiers envoyés l'an dernier, 20 concernent des enfants exposés en période prénatale. L'opposition de gauche devance l'alliance entre la droite et l'extrême droite, cette dernière perdant du terrain aux législatives en Suède d'après des sondages de sortie des urnes publiés à la fermeture des bureaux de vote hier. Elle est créditée de 51,3% des suffrages contre 46,8% pour la droite appuyée par l'extrême droite. Des démocrates de Suède qui reculeraient ainsi pour la première fois depuis leur entrée au Parlement en 2010. C'est la fin de ce flash, une très bonne journée à toutes et à tous. Bonjour, Football Ligue 1. En match de clôture de la quatrième journée, hier soir, le PSG a enfin décroché son premier succès en Allain sur la pelouse de Brest, 1-0 grâce à un but de Ferran Torres. En début de rencontre, le club de la capitale se replace en milieu de tableau, il est 7e à égalité avec son adversaire du soir. Dans les autres rencontres programmées hier au terme d'un match très animé, Le Mans et Lens se sont quittés dos à dos, 2 buts partout. Un point du nul qui n'arrange pas les Lensois candidats à l'Europe. Basket, l'équipe de France s'est inclinée en finale de la Coupe du Monde. Hier soir, elle a été battue par les États-Unis 97-79 sur le parquet de l'Uber Arena de Berlin. D'abord en tête, les joueuses de Jean-Aimé Toupane ont perdu le fil du match en seconde période. Les Bleus, qui disputaient leur première finale mondiale, trébuchent donc sur la dernière marche. 2 ans après leur défaite pour un petit point en finale des Jeux Olympiques à Paris, elles subissent donc une nouvelle fois la loi des Américaines. Rugby top 14, une victoire écrasante, c'est le moins qu'on puisse dire. Le Stade Toulousain a en effet dynamité hier soir son principal rival pour le titre, à savoir l'Union Bordeaux-Bègles. Score final 48-12, 7 essais à 2. Cyclisme, Henrik Maas a profité de la chute de Tadej Pogacar et du forfait de Jonas Vingegaard pour remporter le Tour d'Espagne, son tour national qui plus est. Le coureur de la Movistar âgé de 31 ans écrit ainsi la plus belle ligne de son palmarès. Volleyball, après avoir pris le meilleur sur la Suisse puis la Turquie pour entamer l'Euro 2026 sur le parquet de Cluj-Napoca, les Bleus ont confirmé hier face à la Lettonie une 3e victoire en autant de matchs, ce qui leur permet de pointer en tête du groupe D devant l'Allemagne qui a le même bilan et qui sera le prochain adversaire des Français dès demain mardi. C'est la fin de ce Flash Sport, une très bonne journée à notre écoute.
1: La météo pour ce lundi 14 septembre, quelques passages nuageux persistent de la Manche à la Belgique. Le grand beau persiste ailleurs avec de fortes chaleurs quand même au sud et une chaleur plus modérée au nord. Les températures pour ce lundi matin, 15 degrés pour Lille et Brest, 16 degrés pour Strasbourg, Lyon, Toulouse et Biarritz, 17 degrés pour Paris et Bordeaux, 18 pour Nice, 19 à Marseille, 20 degrés à Perpignan et 21 pour Bastia. Et pour ce lundi après-midi, 24 degrés le long de la Manche, 24 degrés également pour l'Alsace, 26 en région parisienne, 27 à 29 degrés sur la Côte d'Azur, mais jusqu'à 31 en Occitanie et 32 degrés attendus en Nouvelle-Aquitaine. Strasbourg, Lyon, Toulouse et Biarritz, 17 degrés pour Paris et Bordeaux, 18 pour Nice, 19 à Marseille, 20 degrés à Perpignan et 21 pour Bastia. Et pour ce lundi après-midi, 24 degrés le long de la Manche.

0: Il est un peu plus de 9h dans vos matins, pas chagrin. J'espère que tout va bien pour vous pour ce lundi 14 septembre. Ah, nouvelle semaine, et le temps n'est quand même pas trop mal, hein. On n'a pas à se plaindre, il fait beau hein, pour un 14 septembre, il fait même chaud. Trop chaud par région d'ailleurs. Allez, on est là avec vous encore pendant 120 minutes, et là tout de suite on s'intéresse aux éphémérides.
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2: Bonjour à tous, nous sommes le 14 septembre, on célèbre la Sainte Croix ou Exaltation de la Croix, une des plus anciennes solennités liturgiques de l'Église qui se célébrait déjà au 4e siècle à Jérusalem. Du côté des faits marquants, en 1958, première rencontre de De Gaulle et Adenauer à colomber les deux églises en France. 1982, la princesse Grâce de Monaco se tue dans un accident de voiture sur la route de la Turbie près de Monaco à l'âge de 52 ans. 1994, sortie en salle du film Léon, réalisé par Luc Besson avec Jean Reno dans le rôle principal. 2007, disparition de l'animateur et comédien-chanteur Jacques Martin. 2 ans plus tard, l'acteur Patrick Swayze nous quitte, danseur et acteur américain dans le film Dirty Dancing en 1987. Il avait aussi joué dans Ghost en 1990. En 2012, une autre disparition, celle de Jacques-Antoine, homme de télévision et de radio. Il a créé et produit de nombreuses émissions, dont plus de 150 jeux télévisés et radiophoniques, parmi les plus célèbres, La Tête et les Jambes, Le Schmilblick, Les Jeux de 20h, L'Académie des Neufs, Tournée Manège et Fort Boyard en 1990. Nous avons des anniversaires à souhaiter ce 14 septembre. Bon anniversaire à Martin Fourcade, né à Céré, skieur français, médaillé olympique, et à Lionel Nallet qui vient de Bourg-en-Bresse. Il est rugbyman. Et voici le dicton du jour à la Sainte-Croix. Cueille tes pommes et gaule tes noix. À demain, d'ici là, profitez bien de cette journée.
0: Merci beaucoup et puis à demain pour d'autres éphémérides. Et nous n'avons pas reçu d'anniversaire sur notre adresse lesmatinspaschagrin@gmail.com. Par contre, moi je voudrais souhaiter un bon anniversaire à mon ami Harry Lavital, que beaucoup d'entre vous connaissent. Bon anniversaire Harry de la part de toute l'équipe des Matins pas chagrin. Côté musique, on se plaisir avec Papi Sanchez et Dilemma. On se l'écoute, on revient d'ici quelques minutes.

0: Bien, bienvenue à ton verre santé.
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1: Tu es solide de ce jour, un job de rêve, goûteur de glace. On commence cette nouvelle semaine avec une offre d'emploi qui pourrait faire rêver pas mal de monde. Le rappeur américain Snoop Dogg cherche actuellement un goûteur international de glace pour sa marque Dr Bombay. Et attention, ce n'est pas un petit boulot payé au lance-pierre. Le candidat reste retenu, toucherait 10 000 dollars par mois pendant 3 mois. La mission ? Tester les parfums, donner son avis et évidemment manger de la glace. On imagine déjà l'entretien d'embauche. Alors, quelles sont vos compétences ? Je suis trop motivé, j'ai un excellent palais, je peux manger 3 pots sans faire de pause. Voilà un CV qui pourrait avoir toute son importance. Le poste est évidemment très sérieux. Il s'agit notamment de tester les produits et de représenter la marque à l'international. Mais soyons honnêtes, il y a des métiers où on se lève le matin avec beaucoup plus d'enthousiasme que d'autres. Imaginez annoncer à votre entourage « Désolé, je ne peux pas venir ce soir, je travaille. »« Ah, tu fais quoi ?» Eh bien, je mange des glaces et on me paye pour ça. Franchement, Snoop Dogg vient peut-être de créer le métier le plus jalousé de l'année.

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1: Voici ma sélection télé pour ce lundi 14 septembre avec ce soir sur TF1 la série La Cible avec Fovoto et Thomas Sisley. Sur France 2, La Mère et l'Assassin, série avec Hélène de Fougerolles et Florent Père. Sur France 3, Les 7 Mercenaires, film western avec Denzel Washington et Chris Pratt. Sur M6, L'Amour est dans le Pré présenté par Karine Lemarchand. Et à 23h15, L'Amour vu du Pré. Vous retrouverez ce soir sur W9 Kingsman, Le Cercle d'Or, film britannique. Sur TMC, Fast and Furious 9 avec Vin Diesel. Sur Gulli, Les Anges Gardiens, film de Jean-Marie Poiré avec Gérard Depardieu et Christian Clavier. Sur ses stars, Les Dieux Impossibles de Jérémy Ferrari, présenté par Jérémy Ferrari et Laura Lone. Sur la chaîne L'Équipe, Le Cœur des Hommes 2 de Marc Esposito avec Gérard Darmon et Marc Lavoine. Et enfin sur Sister, la série Kaamelott avec Alexandre Astier. Bon zapping!

Et un peu avant 9h30, c'est le moment du petit dicton du jour. À la Sainte-Croix, cueille tes pommes et gaule les noix. C'est le dicton principal. L'autre petit dicton, c'est « Qui n'a pas semé la Sainte-Croix, au lieu d'un grain, en mettra trois ». Voilà pour les petits dictons. Tout de suite, on s'écoute un peu de musique avant de revenir vous parler tout simplement du programme météo. On va s'écouter Wallen avec Donna. Très très bon lundi. À notre écoute.

0: Et avant de rejoindre le top des 10 heures dans vos matins pas chagrins, on s'intéresse tout de suite à l'actu musicale. De quoi donc vas-tu nous parler ?
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2: Dans l'actualité musicale du jour, on parle de Michael Jackson. L'album culte de Definitive Collection arrive en vinyle. Pour fêter les 68 ans de la naissance du roi de la pop, la mythique compilation Definitive Collection s'offre une toute première édition vinyle. Sortie il y a quelques jours, du phénomène Jackson 5 à ses premiers succès solo, ce disque s'annonce déjà comme un indispensable pour les collectionneurs. En tous les cas, les passionnés de 33 tours auront de quoi se réjouir. La toute première édition en vinyle de la compilation Definitive Collection vient de voir le jour. Initialement sorti en 2009, cet album réunissant 14 tubes de la période Motown sera mis en vente dans quelques heures. Ce vinyle réunira les titres phares qui ont propulsé le jeune Michael Jackson au rang de star internationale. L'album s'articule autour de deux faces bien distinctes. La face A qui comprendra les hits des Jackson 5, une série historique qui a fait des Jackson 5 le premier groupe à placer ses quatre premiers singles au sommet. La face B dévoilera quant à elle les débuts en solo du chanteur, avec notamment Rockin' Robin ou encore My Summer Love. Tout ça à découvrir dès à présent. Outre un son entièrement remasterisé pour préserver la chaleur des bandes originales, le vinyle s'accompagne d'un livret exclusif comprenant un essai signé par l'auteur David Ritz, des annotations détaillées sur chaque piste et des photographies rares issues des archives de Michael Jackson. On se retrouve très vite avec d'autres actualités musicales.

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2: Bonjour, deux enquêtes sont en cours, l'une judiciaire, l'autre technique, après le déraillement du TER reliant Rouen à Caen qui a fait 44 blessés vendredi soir, au cœur des interrogations, la présence d'un rat et aux abords de la voie. Le Monde publie un vaste sondage reprenant 6 scénarios pour la prochaine présidentielle avec 13 000 personnes interrogées par l'Institut Ipsos BVA. Dans 4 scénarios sur 6, c'est Jean-Luc Mélenchon qui se qualifierait au second tour. Entre 33 et 35% des Français interrogés ont l'intention de voter pour la candidate du Rassemblement National, suivie dans 4 scénarios sur 6 par celui de la France Insoumise, accédant comme elle au second tour avec 15,5% à 17% des intentions de vote. Les Français attendent par ailleurs de la présidentielle à 71% un vrai changement social et politique contre 51% avant la présidentielle de 2022. Un avion biplan s'est écrasé hier pour une raison encore indéterminée dans le Var. Le pilote, un général de l'armée de l'air à la retraite, et sa passagère ont été tués. Le fonds d'indemnisation des victimes des pesticides a publié son rapport d'activité pour l'année 2025. Le nombre de dossiers est en hausse. Le seuil des 1000 demandes d'indemnisation enregistrées en une année d'exercice a été franchi. Sur les 1044 dossiers envoyés l'an dernier, 20 concernent des enfants exposés en période prénatale. L'opposition de gauche devance l'alliance entre la droite et l'extrême droite, cette dernière perdant du terrain aux législatives en Suède d'après des sondages de sortie des urnes publiés à la fermeture des bureaux de vote hier. Elle est créditée de 51,3% des suffrages contre 46%.

0: 4,8 pour la droite appuyée par l'extrême droite des démocrates de Suède qui reculerait ainsi pour la première fois depuis leur entrée au Parlement en 2010. C'est la fin de ce flash, une très bonne journée à toutes et à tous. Bonjour Football Ligue 1, en match de clôture de la quatrième journée, hier soir le PSG a enfin décroché son premier succès en Allain sur la pelouse de Brest 1-0 grâce à un but de Ferran Torres. En début de rencontre, le club de la capitale se replace en milieu de tableau, il est 7ème à égalité avec son adversaire du soir. Dans les autres rencontres programmées hier au terme d'un match très animé, Le Mans et Lens se sont quittés dos à dos, 2 buts partout. Un point du nul qui n'arrange pas les Lensois candidats à l'Europe. Basket, l'équipe de France s'est inclinée en finale de la Coupe du Monde. Hier soir, elle a été battue par les États-Unis 97-79 sur le parquet de l'Uber Arena de Berlin. D'abord en tête, les joueuses de Jean-Aimé Toupane ont perdu le fil du match en seconde période. Les Bleus, qui disputaient leur première finale mondiale, trébuchent donc sur la dernière marche. 2 ans après leur défaite pour un petit point en finale des Jeux Olympiques à Paris, elles subissent donc une nouvelle fois la loi des Américaines. Rugby top 14, une victoire écrasante, c'est le moins qu'on puisse dire. Le Stade Toulousain a en effet dynamité hier soir son principal rival pour le titre, à savoir l'Union Bordeaux-Bègles. Score final 48-12, 7 essais à 2. Cyclisme, Henrik Maas a profité de la chute de Tadej Pogacar et du forfait de Jonas Vingegaard pour remporter le Tour d'Espagne, son tour national qui plus est. Le coureur de la Movistar âgé de 31 ans écrit ainsi la plus belle ligne de son palmarès. Volleyball, après avoir pris le meilleur sur la Suisse puis la Turquie pour entamer l'Euro 2026 sur le parquet de Cluj-Napoca, les Bleus ont confirmé hier face à la Lettonie une 3ème victoire en autant de matchs, ce qui leur permet de pointer en tête du groupe D devant l'Allemagne qui a le même bilan et qui sera le prochain adversaire des Français dès demain mardi. C'est la fin de ce Flash Sport, une très bonne journée à notre écoute.
1: La météo pour ce lundi 14 septembre, quelques passages nuageux persistent de la Manche à la Belgique. Le grand beau persiste ailleurs avec de fortes chaleurs quand même au sud et une chaleur plus modérée au nord. Les températures pour ce lundi matin, 15 degrés pour Lille et Brest, 16 degrés pour Strasbourg, Lyon, Toulouse et Biarritz, 17 degrés pour Paris et Bordeaux, 18 pour Nice, 19 à Marseille, 20 degrés à Perpignan et 21 pour Bastia. Et pour ce lundi après-midi, 24 degrés le long de la Manche, 24 degrés également pour l'Alsace, 26 en région parisienne, 27 à 29 degrés sur la Côte d'Azur, mais jusqu'à 31 en Occitanie et 32 degrés attendus en Nouvelle-Aquitaine. Strasbourg, Lyon, Toulouse et Biarritz, 17 degrés pour Paris et Bordeaux, 18 pour Nice, 19 à Marseille, 20 degrés à Perpignan et 21 pour Bastia. Et pour ce lundi après-midi, 24 degrés le long de la Manche, 24 degrés également pour l'Alsace, 26 en région parisienne, 27 à 29 degrés sur la Côte d'Azur, mais jusqu'à 31 en Occitanie et 32 degrés attendus en Nouvelle-Aquitaine.

0: 10h, enfin un petit peu plus de 10h dans vos matins pas chagrin. C'est la dernière heure qui débute avec une nouvelle chronique présentée par notre ami Daniel. Aujourd'hui, on parle des génériques cultes de séries télévisées. On découvre la première chronique aujourd'hui. Bonjour Daniel.
1: Bonjour Louise, bonjour à tous et à toutes. Un sifflement strident et entêtant composé par Mark Snow et une lumière verte spectrale qui traverse le tube cathodique et deux agents du FBI aux méthodes diamétralement opposées. Aujourd'hui, on baisse la lumière du salon, on branche l'antenne et on plonge dans le phénomène paranormal le plus culte des années 90, la mythique saga des X-Files aux frontières du réel. Débarquée sur M6 en 1994, la série créative de Chris Carter a réinventé le thriller fantastique en installant Fox Mulder, le croyant obstiné, et Dana Scully, la scientifique sceptique, au cœur des mystères les plus insondables. Regarder X-Files le vendredi soir, c'était transformer sa télé en fenêtre ouverte sur l'inconnu. On s'installait sous le plaid et c'est là que commençait le grand classique. La chair de poule garantie dès les premières notes du générique, le fameux poster « I want to believe » accroché au mur du bureau, la tension électrique entre les deux héros et ce frisson à chaque apparition de petits hommes gris ou du mystérieux homme à la cigarette. Entre conspiration gouvernementale, enlèvement extraterrestre et monstre de la semaine, la série a marqué toute une génération de téléspectateurs fascinés par l'étrange. Sombre, captivant et indémodable, ce thème musical reste l'un des plus reconnaissables de toute l'histoire de la télévision. Montez le son, éteignez la lumière, voici le générique légendaire de X-Files.

0: Allez, une petite pour la route, c'est la maîtresse qui demande à Daniel qu'est-ce qui est le plus près, l'Angleterre ou la Lune ?
1: Bah, la Lune, bien sûr.
0: Mais comment penses-tu ça, dit la maîtresse. Eh bien, la Lune, on peut la voir d'ici. L'Angleterre, non. Voilà donc pour une petite blagounette du lundi. On n'en fera pas tous les jours. Hein. Non, j'avais juste envie de la faire, celle-là. Et puis, voilà, Daniel, hein, tu es devenu le héros malgré toi. La musique, elle est là pour vous faire du bien dans les matins pas chagrin. On s'écoute Emmanuel Moire. Je te fais de moi ton essentiel ou mon essentiel. Et c'est une comédie musicale qui s'appelait Le Roi Soleil, écrite entre autres par Dorothea, si vous ne le saviez pas. Allez, Emmanuel Moire de suite. On revient d'ici quelques minutes pour la suite de vos matins pas chagrin.

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1: Dans l'actualité people du jour, on parle d'Amir, son plus beau duo. Les concerts peuvent bien attendre. Cet été, Amir a réservé ses plus belles scènes à ses fils. Le chanteur a partagé une tendre vidéo dans laquelle il joue de la guitare pendant que l'un de ses garçons complète les paroles de « À l'imparfaite ». Une chorale donc familiale qui vaut tous les zéniths du monde. On se retrouve très vite avec d'autres Actu People.

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1: Nous sommes à Nantes dans les années 80. Samia, Paul et Martial vivent à la cité de la Bottière. Leur journée se partage entre le quotidien de ce quartier populaire, le lycée, la découverte du punk rock pour les deux garçons et du cinéma pour Samia. Ces passions deviennent le centre de leur vie. Martial monte un groupe baptisé Divin Suicide. Concert à Paris, contrat avec une maison de disques, enregistrement, le jeune musicien connaît un début de reconnaissance. Mais la tragédie n'est jamais loin pour ceux qui ne sont pas nés du bon côté de la barrière sociale. Et c'est à Samia et Paul qu'il reviendra de raconter plus tard l'histoire du plus doué, peut-être du plus naïf, certainement du plus pur d'entre eux. Avec Stay Free, le romancier Patrice Jean ouvre une voie nouvelle dans son œuvre. Il signe avec ce triple roman d'apprentissage son livre le plus sensible et le plus personnel, tout en restant fidèle à l'exigence de son style, comme si le Flaubert de l'éducation sentimentale tapait du pied au rythme de London Calling les Clash. Stay Free de Patrice Jean est paru au Cherche Midi.

Et voilà, c'est fini, c'est terminé pour ce lundi 14 septembre. On revient demain, mardi, pour couper le mois en deux. Et oui, donc nous serons le 15. Passez une très très belle journée, soyez fidèles à votre radio, soyez fidèles au Matin Pas Chagrin. On est là chaque matin entre 8h et 11h pour votre plus grand plaisir, du moins on l'espère. Et avec un max de musique, et puisqu'on parle musique, on ne peut pas se quitter sans la petite nouveauté du jour.

Nouveauté pour ce lundi, c'est le tout nouveau Mylène Farmer. Ça vient de sortir, ça s'appelle Delol et des quoi. On l'écoute tout de suite et puis moi je vous dis ciao ciao, bye bye et à demain si vous le voulez bien.

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semaine, on vous offre la possibilité de découvrir des artistes ou des groupes de la nouvelle scène française. Nous débuterons cette émission avec l'artiste Olivier Ernova. C'est un auteur, compositeur, interprète français dont la musique explore les territoires de l'intime, du silence et de la lumière intérieure. Il nous présentera son nouveau single, Si tu crois. Et ensuite, nous continuerons avec l'artiste Fukushiri. Mais pour le moment, on fait une pause musicale avec Clara Luciani sur la radio.

0: Vous écoutez la radio, il est l'heure de retrouver un interview et c'est Olivier Hernova qui nous rejoint. Bienvenue.
1: Merci, bonsoir à tout le monde et merci de m'accueillir.
0: Alors, Olivier Hernova, en quelques mots, est-ce que tu peux te présenter ?
1: Ben voilà, écoutez, je m'appelle Olivier Hernova, donc je suis auteur, compositeur, interprète, j'habite dans la région toulousaine. Et là, je lance en fait mes premiers titres, avec donc un premier titre qui est sorti fin avril, et un autre en prévision là pour dans une dizaine de jours, et avec la préparation aussi d'un site titre. Donc je suis très content de me retrouver avec vous sur la radio, et aussi de commencer cette aventure de chanteur.
0: La musique, elle était présente dans ta jeunesse, Olivier ?
1: Oui, tout le temps, parce qu'en fait, moi, je suis issu d'une grande famille, je suis le dernier. Donc, en fait, j'avais des parents qui écoutaient beaucoup de chansons françaises à texte, comme Brel, Barbara, Aznavour. Et j'avais des frères et des sœurs qui écoutaient, voilà, Renaud, les Doors, un peu tout. Et donc, du coup, il y avait toujours de la musique à la maison. Mon père jouait de la guitare aussi. Donc, c'est vrai que ça a toujours été présent, oui.
0: Et le déclic, ça s'est passé il y a longtemps ?
1: Il y a à peu près, on va dire, une vingtaine d'années ou trentaine d'années même, j'ai commencé donc à m'intéresser à apprendre le piano. Et quand j'ai eu le déclic, en fait, je me suis rendu compte, j'aimais travailler le piano, j'aimais travailler les harmonies. Et donc, je me suis rendu compte aussi que me venaient des airs dans la tête, des paroles aussi. Et je venais aussi de découvrir en même temps des chanteurs que j'aime beaucoup, comme Scheller ou Sanson ou Berger. Donc du coup, ben voilà, c'est un déclic de pouvoir m'accompagner et faire mes créations aussi, quoi.
0: Donc en fait, tu as commencé à écrire, c'est ça, et à composer.
1: Oui, j'ai commencé, oui, il y a une trentaine d'années, voilà, à écrire et composer. J'ai quand même pas mal de chansons, quoi. J'en ai plusieurs centaines, je crois.
0: Est-ce que ça t'est arrivé de faire des covers, des reprises peut-être?
1: Oui, bien sûr, oui. Depuis un an, j'ai commencé à me mettre sur les réseaux sociaux et j'ai fait quelques reprises, oui. Principalement en français, donc piano et voix. Donc évidemment de ces personnes-là que j'ai citées tout à l'heure, mais aussi il y a une reprise du Sud, des chansons de Marc Lavoine, une reprise aussi chansons de Nicole Croisi. En fait, voilà, j'ai toujours des petits morceaux que j'ai publiés aussi de temps en temps.
0: J'ai vu que tu avais travaillé dans le milieu médico-social. Est-ce que ça t'a apporté, eh bien, quelque chose au niveau, eh bien, de la musique, même de la peut-être la prestation aussi peut-être?
1: Tout à fait, ça m'a beaucoup apporté parce qu'en fait, je suis rentré dans le milieu médico-social d'abord en faisant des prestations dans des hôpitaux, des centres pour handicapés ou maisons de retraite. Et ensuite, donc, j'ai passé des diplômes pour travailler dans ces établissements-là. Et c'est par le biais de la musique, effectivement, que j'ai pu rentrer dans ce milieu. Et ce que ça m'a apporté, ça m'a fait surtout prendre conscience que face à des personnes qui avaient plus de mémoire ou autre, la musique revenait, les paroles revenaient, et que c'est vraiment quelque chose qui unifie. Donc ça a été une grosse prise de conscience, et je me suis rendu compte de l'effet aussi thérapeutique de la musique.
0: On fait une pause musicale et on va s'écouter le titre Si tu crois.

0: On vient d'écouter Olivier Ernova sur la radio, il est toujours avec nous et on vient d'écouter son dernier single, Si tu crois. Est-ce que ce titre, il a une histoire
1: Tout à fait, il a une histoire parce qu'en fait, le début en fait de cette aventure musicale, je veux dire, concrète, professionnelle, elle est assez récente. Et si tu crois, ce titre m'est arrivé un matin de novembre. En fait, je me suis réveillé et j'avais une musique en tête, donc je me suis vite mis à mon clavier pour écrire la musique, quoi. Les paroles sont venues après. Et si tu crois, vraiment une histoire de résilience, de ne jamais oublier en fait qu'au fond de nous, on a tous les ressources pour venir réaliser nos rêves et faire des choses belles et être tout à fait soi-même, quoi. Voilà, le plus important, c'est d'être bien avec soi et d'être soi-même. Donc, si tu crois vraiment est un titre qui a beaucoup de force pour moi et qui représente beaucoup et qui représente aussi, en fait, ce qui, dans ce projet, ce qui a été initié, quoi. Voilà. Croire en ses rêves.
0: Pourquoi tu as choisi ce premier titre et pas un autre?
1: Parce qu'en fait, sur les 6 titres, c'est quand même le plus, on va dire, c'est le plus punchy musicalement. Il bouge bien et je voulais quand même débuter en fait cette aventure avec quelque chose d'entraînant, quelque chose de positif. Voilà. Les autres titres sont très positifs aussi, mais ils sont beaucoup plus, on va dire, profonds. Si tu crois, on peut croire que c'est une chanson. Pas rigolote, mais une chanson légère, mais en fait, c'est surtout une chanson qui, je pense, comme elle est entraînante, elle peut fédérer, quoi.
0: À la fin de l'année, tu vas sortir ton EP de 6 titres. Ça a été compliqué de choisir les titres de cet EP?
1: Ah oui, tout à fait, vraiment, parce que donc sur ces 6 titres, il y en a 2 qui ont quand même une vingtaine d'années, donc qui me tenaient à cœur. Déjà, j'ai commencé par regarder mes anciens titres et puis finalement, dans l'excitation de la création du projet, ben, j'en ai fait des nouveaux et j'en ai fait bien sûr beaucoup aussi. Et ça a été quand même, oui, assez compliqué parce que je voulais aussi garder une cohérence dans cette EP de 6 titres qui va s'appeler Après un trop long silence, qui justement signifie que après un silence de plusieurs années, quoi. Mais voilà, là, je m'ouvre, je chante et je partage. Voilà, j'ai des choses à dire. Donc, c'est vrai qu'il fallait qu'il y ait une cohérence entre les 6 titres. Oui, ça a été assez difficile, effectivement. Oui, mais bon, on y est arrivé, quoi.
0: Pour toi, est-ce que tu pourrais nous expliquer un peu la méthode, bien quand tu écris, est-ce que c'est la musique qui arrive en premier ou l'écriture, ou les deux en même temps?
1: En fait, pour moi, c'est tout le temps la musique qui arrive en premier, quoi. Et je fais des premières maquettes de chansons. Ce sont des la la la, voilà, des onomatopées. C'est des paroles. Les paroles, pour moi, c'est un peu plus dur, parce que c'est plus naturel pour moi la musique. Et pas après trouver le mot juste, c'est un peu plus difficile. Mais il y a quand même des chansons qui arrivent. Il y en a quelques-unes qui arrivent en quart d'heure, hein, paroles et musique. Mais en général, c'est toujours la musique qui arrive en premier, oui.
0: Est-ce que tu aimerais prochainement collaborer avec un autre artiste ou peut-être tu as déjà des gens qui sont dans ton entourage qui aimeraient eh bien faire un petit bout de chanson avec toi?
1: Alors pour l'instant, j'ai pas cette chance d'avoir des gens dans mon entourage, mais par contre, j'aimerais bien collaborer. Oui, effectivement, mais évidemment, Véronique Sanson que j'admire beaucoup. J'admire beaucoup sa force et son côté rock'n'roll, mais en même temps profond, c'est ce que j'aime. Et ensuite, des chansons, j'aime beaucoup aussi Sade. J'aime beaucoup aussi ce côté soul, ce côté jazz. Une artiste aussi américaine qui s'appelle Rachael Yamagata. Et un tout jeune là en France là qui commence bien à marcher, qui marche d'ailleurs beaucoup, qui s'appelle Sam Sauvage, je le trouve génial, je trouve qu'il est solaire, voilà.
0: Aimerais-tu écrire pour un autre artiste?
1: Ah oui, aussi, oui, tout à fait, oui. Donc après les artistes qui se présenteront, mais moi dans l'absolu, si j'avais la chance d'écrire pour des artistes, oui, j'aimerais beaucoup écrire. Mais ben, encore, je vais encore redire Véronique Sanson. Parce que voilà, son univers aussi me touche beaucoup. Et ensuite, tous les gens qui se présentent, bien sûr, sont des bienvenus.
0: Allez, la question la plus difficile de l'interview. Si ton parcours musical devenait un film, quel serait ce film?
1: Oh, ça serait. Je pense que ça serait un film qui s'appelle Boyhood. En fait, c'est un film. Alors pas. C'est vrai que c'est une histoire bon américaine, un peu dramatique, une famille qui a des soucis. Mais c'est le combat d'une femme. Alors voilà, je sais pas, le combat d'un homme. C'est un film qui a été tourné pendant 18-20 ans. En fait, le réalisateur a suivi les acteurs, dont des enfants qui ont grandi, c'est avec Patricia Arquette. Et ce combat, cette force qu'elle a, ce personnage, de vivre pour l'amour de ses enfants et de mener sa vie malgré les difficultés, je pense que ça serait ça, oui.
0: Est-ce que dans 5 ans, tu te vois à l'Olympia, peut-être?
1: Bah, j'aimerais bien, oui. Franchement, j'aimerais bien. Et aussi ici, là, puisque j'habite sur Toulouse, et donc il y a une salle que je trouve mythique et très belle qui s'appelle la Halle au Grain. Mais c'est vrai que l'Olympia, oui, je pense que ça doit faire quelque chose de voir son nom en rouge, en grosses lettres sur le boulevard des Capucines, comme ça doit faire quelque chose, oui.
0: À part la musique, tu as peut-être d'autres passions? L'écriture, la peinture?
1: Alors, peinture, bon, j'aime beaucoup, beaucoup évidemment, plus admirer que peindre. Par contre, d'écriture, effectivement, oui, j'écris beaucoup. Je voyage beaucoup aussi. J'ai quand même voyagé ben, des pays comme le Chili, le Japon. Et j'aime surtout aussi partir dans des villes d'Europe, découvrir à l'aventure un peu au hasard. Et je suis très passionné de mon sud-ouest. Et je trouve que cette région est magnifique. Voilà, que ça soit de voilà, on va dire de Bordeaux jusqu'à Biarritz, Toulouse, voilà, Perpignan, tout ça, Cahors, voilà. Donc j'aime beaucoup la campagne, voilà.
0: On va parler des réseaux sociaux. Olivier Ernova, est-ce qu'il a une page Facebook, Insta et tout ce qui s'ensuit?
1: Oui, alors j'ai ma page Facebook, je suis sur Insta, j'ai ma chaîne YouTube, je suis sur TikTok. J'ai en construction mon site internet, mais bon, pour l'instant, il est en simple construction. Et bien sûr, sur les plateformes de streaming aussi, je suis présent. Voilà.
0: As-tu peut-être quelque chose à rajouter? Et même, quel titre tu aimerais qu'on écoute avant qu'on se quitte?
1: Alors, je vais encore rabâcher. J'aimerais bien qu'on écoute Amoureuse de Véronique Sanson, car je trouve que cette chanson, voilà, c'est une de ses premières. L'instant justement de l'amour où on ne sait pas si ça va durer, s'il va avoir un lendemain, je trouve ça beau, elle a très bien écrit dessus. Et ce que j'aimerais rajouter, ben, c'est te remercier voilà, pour la confiance, pour cette interview. Et je voudrais dire à tous les gens qui vont me découvrir ou tous les gens qui me connaissent déjà, ben, merci et j'espère que mon univers va leur plaire et va les toucher, quoi. Voilà.
0: Merci beaucoup Olivier Ernova d'être venu sur la radio. À très bientôt.
1: Merci à toi, au revoir, à bientôt.

Vous êtes toujours dans l'émission Les Interviews de la semaine. On continue en musique avec Alan Person Project. Et juste après, on s'écoute un autre interview.

0: Vous êtes toujours en compagnie de Laurent sur votre radio. On continue les interviews avec Foucault Chéri sur la radio.
1: Bonsoir Laurent.
0: Alors, Foucault Chéri, mais qu'est-ce que c'est exactement ?
1: Qu'est-ce que c'est que le Foucault Chéri ? Le Foucault Chéri, c'est un oxymore japonisant.
0: D'accord.
1: Ouais. On peut dire que c'est une métaphore pop et c'est une métaphore exotico-pop qui est la métaphore de l'âme humaine, si vous préférez.
0: Et alors pourquoi tu as choisi ce nom dans ces cas-là?
1: Bah, il est venu comme ça à un soir de grande fiesta. mais il n'est pas venu avant-hier, il est venu il y a très longtemps. À l'époque, j'avais monté un groupe et je l'ai appelé comme ça. On avait signé chez Columbia et on a fait un petit bout de chemin à ce moment-là avec le nom de ce groupe. J'ai gardé le nom de ce groupe parce que le chef de mon label me l'a conseillé, mais surtout en fait c'est ma fille qui me l'a demandé, puisque je me suis remis à la musique lorsque ma fille me l'a demandé, puisque un jour par hasard elle est tombée sur un des albums que j'avais fait à l'époque et elle m'a demandé de lui faire un album. De lui faire un album spécialement pour elle, en fait. Voilà. Donc je me suis pas embêté, j'ai gardé l'oxymore Foucault Chéri. Voilà.
0: On va revenir un peu dans ta jeunesse. La musique, quand tu étais jeune, elle représentait quoi ?
1: Alors déjà, je suis toujours jeune.
0: On va dire quand tu étais adolescent, dans ces cas-là.
1: Non, la musique, c'est tout. J'ai appris la musique tout seul. Je faisais à l'époque beaucoup de sport, donc je n'étais pas du tout destiné à faire de la musique, mais il y avait un piano à la maison. Et à l'époque, on louait des disques. Donc tu vois, c'était bien avant le vent, bien avant la neige. On louait des vinyles. Et j'avais un magnétophone sur lequel j'enregistrais les morceaux qui me plaisaient. Puis je posais le magnétophone sur le piano et je reproduisais la musique comme ça à l'oreille. J'ai appris la musique comme ça. Puis après, j'ai appris l'harmonie jazz, qui m'a permis de pouvoir chiffrer et de pouvoir noter les accords pour les musiciens avec lesquels je travaille, avec lesquels je travaillais aussi. Voilà. J'ai appris. C'est pour moi la musique, c'était tout. J'ai toujours et j'adore la musique. Et puis on est une famille. On fait des relevés à la maison de morceaux qui nous plaisent. J'apprends à mes filles à les relever à l'oreille. On écoute les paroles, on analyse, on fait. C'est une tradition familiale.
0: Et à quel moment bien ça s'est passé pour le déclic pour l'univers de la musique ? Quand est-ce que tu t'es dit ben ça y est, je veux quand même monter sur scène et puis créer surtout des choses ?
1: C'est venu tout seul en réalité. C'est venu tout seul de par les images qui sont apparues lorsque j'ai commencé à écrire des textes. Les univers, ce sont l'univers de l'album s'est construit tout seul. Naturellement. Pour l'album sur lequel je suis en train de travailler, je l'ai écrit pour ma fille. Je me suis mis à regarder les choses à travers ses yeux. Ça m'a fait un bien fou d'ailleurs parce que ça change tout. Mmh. Comme tu le sais, les enfants, c'est un peuple magique. Donc pas encore été pollué par toutes sortes de choses. Et je me suis mis donc en fait à regarder à travers ses yeux, à travers les yeux des enfants, et aussi je me suis extrait de mon corps pour regarder ce qui se passe dans ce monde par rapport aux gosses, par rapport au monde, tout ça pour écrire des chansons pour ma fille, pour lui faire des contes, des mini-contes, voilà.
0: Est-ce qu'il y a un artiste qui t'a donné bien de l'envie et bien de chanter ou pas du tout? À
1: Alors là,
0: part ta fille.
1: Ah oui, non, mais des artistes, des artistes, quand j'étais gamin, j'adorais Bowie, j'adorais Prince. C'était des artistes complètement étonnants. J'étais complètement fan de James Brown. J'aimais les artistes classiques aussi de la musique arabe, Oum Kalsoum, Farid Alatrache. J'aimais toutes sortes de musiques en réalité, hein. J'adore le free jazz, j'adore la musique contemporaine, j'adore la variété française. Là, en ce moment, j'aime bien, par exemple, Feu Chatterton, ou bien Bertrand Belin. Je trouve qu'il fait des textes complètement énigmatiques, très, très, très drôles, très, très bizarres. Bon, voilà. J'aime bien, en fait, j'aime bien quand les textes sont un peu surréalistes. J'aime bien le mouvement de la réalité magique, voilà, en littérature.
0: Tu nous disais tout à l'heure que tu faisais partie d'un groupe. Comment ça s'est passé, bien la décision, bien de partir en solo?
1: Ah ben ça s'est fait comme ça, parce qu'entre-temps, il y a eu un grand laps de temps où j'ai fait complètement autre chose. Et puis quand ma fille m'a demandé de lui écrire un album, je m'y suis mis tout seul. Je m'y suis mis tout seul. J'ai commencé à travailler. J'avais plus d'instrument du tout à la maison, où j'avais changé de vie. Donc je me suis mis à retravailler sans maqueter les morceaux. J'ai juste utilisé un dictaphone pour noter toutes les parties musicales, une par une, que j'ai ensuite lié en studio à Toulouse chez un gars qui s'appelle Guillaume Soulan. Voilà.
0: Donc
1: Et lui avait le matériel. Pardon?
0: entre Toulouse et Monaco, c'est ça?
1: Oui, voilà. Moi, j'habite pas exactement à Monaco, j'habite à Roquebrune-Cap-Martin. C'est en France, c'est collé à Monaco.
0: Alors, on va écouter bien le single qui se prénomme Minuit sur la Terre. Est-ce que tu pourrais en parler juste avant qu'on l'écoute?
1: Alors, Minuit sur la Terre, c'est une chanson. Elle fait partie des Space Love Songs de cet album. Il y en a quatre. C'est des chansons d'amour. Elles ont un point commun, c'est l'ambiance. On est en apesanteur, le temps s'arrête. Et les mélodies sont assez fluides. Et je travaille sur l'univers sur les ondes sonores un peu spatiales, voilà. Concernant le thème de la chanson, ça parle des ça raconte ce que l'on ressent lorsque l'on est amoureux pour la première fois. Le temps s'arrête, la lune s'arrête de bouger, il est minuit sur la Terre pour des décennies.

0: On vient d'écouter le titre de Fougueux avec Minuit sur la Terre. Alors, ce single, il a une pochette avec un poisson qui est devant la Lune ou la Terre, peut-être.
1: Alors là, tu vois, c'est le genre de métaphore qu'on attrape dans les rêves, puisque les concepts se mélangent. Le poisson en question, c'est un poisson-lune, je ne sais pas si tu as remarqué. Le poisson-lune qui éclipse la Lune, tu vois, c'est complètement ce à quoi on rêve parfois, tu vois, où les mots, les concepts se mélangent, tu vois. L'histoire de cette Lune. C'est lié avec la chanson et c'est lié au souvenir qui m'est revenu lorsque j'ai écrit le texte de Minuit sur la Terre. Et dans le clip, il y a une lune rousse qui est présente du début jusqu'à la fin et qui suit un couple d'amoureux tout le long de la chanson, dans différents paysages, différents moments de la journée. La lune rousse reste là, même quand il y a le soleil. Hein. C'est un peu des images qu'on retrouve aussi chez Corto Maltese, par exemple, quand Corto Maltese regarde dans le ciel deux grandes lunes rousses et qu'il le fait remarquer à son ami. J'ai eu l'idée de ce clip exactement le dimanche 7 septembre. Dans mon coin, il y avait une petite éclipse de lune. Et à ce moment-là, la lune est devenue rouge et donc j'ai eu l'idée de réaliser ce clip.
0: Alors ce clip, on peut le découvrir sur YouTube, si je ne dis pas de
1: Ouais,
0: bêtises.
1: ouais,
0: En
1: ouais.
0: tapant directement Fougou Chéri, c'est ça?
1: Fougou chéri attaché, minuit sur la terre. Fougou chéri, Fugu, chéri attaché.
0: Alors, cet
1: Chéri
0: album.
1: masculin. Pardon?
0: Cet album, il est en préparation.
1: Il est bien avancé, l'homme.
0: Donc, tu prévois une sortie à peu près.
1: J'aimerais le sortir le 8 janvier
0: D'accord.
1: pour l'anniversaire de ma fille.
0: Ouais.
1: Le mec obstiné. Et ce sera entre autres l'anniversaire de David Bowie. Non, j'aimerais le sortir le 8 janvier. Mais je ne sais pas si ça va être véritablement possible parce que bon, on va laisser vivre. Sergio, le directeur du label, a décidé de laisser vivre un peu ce single-là. Puis après, on va en sortir une autre qui sera probablement un morceau qui s'appelle Autour des volcans et qui est la suite de ce morceau. Puisque à la fin de la chanson Minuit sur la Terre, on a perdu les amoureux, on se demande où ils sont passés, ils sont dans une capsule et ils sont partis quelque part. Et on les retrouve dans un hélicoptère au-dessus et autour des volcans. Voilà.
0: Pour cet album, tu as collaboré avec d'autres artistes, d'autres personnes, peut-être pas du tout?
1: Non, je n'ai pas encore collaboré avec qui que ce soit, mis à part avec Guillaume Soulan, qui est le réalisateur de l'album, qui est un garçon super attentif, super fort, très musicien.
0: Alors, toi, tu te sens mieux sur scène ou en studio?
1: Je me sens mieux pour l'instant en studio, puis on verra ce que ça va donner sur scène à la rentrée.
0: Avec le
1: Je ne sais pas
0: groupe,
1: exactement comment je vais.
0: je pense qu'avec le groupe, tu as fait un certain nombre de scènes aussi.
1: Avec le groupe, j'ai fait beaucoup de scènes, ouais, à l'époque, ouais. J'ai fait tous les zéniths, tous les grands festivals. On tournait beaucoup à la fin de notre mini-carrière. De notre. Je sais pas, on a travaillé 4 ou 5 ans comme ça. On a beaucoup joué, oui.
0: Alors au niveau de ton album, ton nouvel album qui va sortir d'ici peu, ton
1: Oui.
0: album il s'écoute plus à la maison ou sur scène ou dans un endroit bien particulier pour toi?
1: Alors, ça, c'est une drôle de question. Il va falloir que je réfléchisse. Je pense qu'à la maison, il va pas être dégueu parce qu'on a fait vraiment des arrangements minutieux avec des sons choisis, un peu spatiaux, un peu psychédéliques. Moi, j'aime bien ces sons-là. Et donc, oui, avec une chaîne stéréo, c'est pas mal. Mais quand même, dans l'album, il y a des morceaux qui bombardent, qui sont plus fougou que chéri. Et je pense que sur scène, c'est bien aussi.
0: Est-ce que d'ici
1: Je
0: peu
1: pense que
0: tu
1: c'est.
0: aimerais écrire pour d'autres artistes peut-être?
1: Ah ben, moi, je peux écrire pour. Je peux écrire pour tout le monde, enfin, si la personne qui me le demande me plaît, en tant qu'artiste, bien sûr.
0: Et puis, quel message tu souhaites transmettre à travers ta musique?
1: Je veux transmettre un message positif. On est dans un monde super angoissé en ce moment et on nous vend de la peur toute la journée. Mais moi, je regarde autour de moi, je trouve que le monde est magnifique. Et j'en reviens aux gosses quand je les vois évoluer. Bon, je suis un jeune papa, hein, donc je suis en plein dedans. Ça me rend tout glam, ça me rend tout positif. Voilà.
0: On va parler un peu des réseaux sociaux. On peut t'y retrouver sur Facebook, Instagram, si je dis pas de bêtises.
1: Ouais.
0: Est-ce que tu t'y sens bien sur ce genre de plateforme?
1: C'est pas tellement mon truc, à vrai dire. C'est pas tellement ma culture. C'est pas ma culture parce que j'y suis jamais, moi, sur ces plateformes en général. Je fais passer les messages que je dois faire passer à travers le travail de ma grande fille qui le fait pour moi.
0: D'accord.
1: Puisqu'elle sait le faire et que moi, je sais pas le faire et que je pense que je saurais jamais le faire.
0: Avant qu'on se quitte, est-ce que tu aimerais qu'on écoute un titre, mais pas de toi? Qu'est-ce que tu aimerais qu'on écoute?
1: Alors, il y a un titre que j'adore, que j'ai découvert avant-hier, mais qui n'est pas un titre complètement. Il y a un gars qui s'appelle Armar Superstar. Armar Superstar. Et j'ai entendu par hasard un morceau de lui qui s'appelle Prisoner. Alors, c'est un morceau complètement rétro, mais ce que j'adore chez cet artiste. Dans ce morceau, c'est la mélodie et la voix. C'est complètement dingue. On dirait Stevie Wonder sous acide. Voilà. Et puis, je sais pas, tu vois, j'aime bien chez les French Bertrand Belin, tu vois, Terre Nuit, c'est un morceau que je trouve complètement dingue avec un texte très, très. Très, très moderne, très surréaliste, très beau. Il y a beaucoup de choses que j'aime.
0: Eh
1: Il y
0: bien,
1: a beaucoup de choses que j'aime.
0: on va écouter le titre juste après, mais avant, est-ce que peut-être tu as des choses à rajouter avant, eh bien, qu'on se quitte?
1: Et qu'est-ce que je pourrais rajouter?
0: Qu'on te retrouve prochainement avec l'album?
1: Ah ben. Oui, ce que je veux rajouter, c'est que j'espère que vous allez essayer de suivre un peu ce que je fais. Et je vais aller crescendo dans les morceaux. Je vais proposer d'autres Space Love Songs et deux, trois morceaux très rock qui vont venir à suivre.
0: Très bien, merci beaucoup d'être venu sur la radio, Fugu Chéri. Écoute,
1: Merci beaucoup, Laurent. Merci
0: bonne
1: beaucoup.
0: continuation. Puis nous, on va écouter bien tes titres sur notre antenne. Et
1: Ouais.
0: que dire de plus, ne t'inquiète pas, on va te suivre sur la radio.
1: C'est super sympa. Merci beaucoup. Et un grand merci à tous les auditeurs. Un grand sourire à tous les auditeurs. Bye bye.
0: Merci beaucoup.
1: Merci, Laurent.

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1: Bonjour, deux enquêtes sont en cours, l'une judiciaire, l'autre technique, après le déraillement du TER reliant Rouen à Caen qui a fait 44 blessés vendredi soir, au cœur des interrogations, la présence d'un rat et aux abords de la voie. Le Monde publie un vaste sondage reprenant 6 scénarios pour la prochaine présidentielle avec 13 000 personnes interrogées par l'Institut Ipsos BVA. Dans 4 scénarios sur 6, c'est Jean-Luc Mélenchon qui se qualifierait au second tour. Entre 33 et 35% des Français interrogés ont l'intention de voter pour la candidate du Rassemblement National, suivie dans 4 scénarios sur 6 par celui de la France Insoumise, accédant comme elle au second tour avec 15,5% à 17% des intentions de vote. Les Français attendent par ailleurs de la présidentielle à 71% un vrai changement social et politique contre 51% avant la présidentielle de 2022. Un avion biplan s'est écrasé hier pour une raison encore indéterminée dans le Var. Le pilote, un général de l'armée de l'air à la retraite, et sa passagère ont été tués. Le fonds d'indemnisation des victimes des pesticides a publié son rapport d'activité pour l'année 2025. Le nombre de dossiers est en hausse. Le seuil des 1000 demandes d'indemnisation enregistrées en une année d'exercice a été franchi. Sur les 1044 dossiers envoyés l'an dernier, 20 concernent des enfants exposés en période prénatale. L'opposition de gauche devance l'alliance entre la droite et l'extrême droite, cette dernière perdant du terrain aux législatives en Suède d'après des sondages de sortie des urnes publiés à la fermeture des bureaux de vote hier. Elle est créditée de 51,3% des suffrages contre 46,8% pour la droite appuyée par l'extrême droite. Des démocrates de Suède qui reculeraient ainsi pour la première fois depuis leur entrée au Parlement en 2010. C'est la fin de ce flash, une très bonne journée à toutes et à tous. Bonjour, Football Ligue 1. En match de clôture de la quatrième journée, hier soir, le PSG a enfin décroché son premier succès en L1 sur la pelouse de Brest, 1-0 grâce à un but de Ferran Torres. En début de rencontre, le club de la capitale se replace en milieu de tableau, il est 7e à égalité avec son adversaire du soir. Dans les autres rencontres programmées hier au terme d'un match très animé, Le Mans et Lens se sont quittés dos à dos, 2 buts partout. Un point du nul qui n'arrange pas les Lensois candidats à l'Europe. Basket, l'équipe de France s'est inclinée en finale de la Coupe du Monde. Hier soir, elle a été battue par les États-Unis 97-79 sur le parquet de l'Uber Arena de Berlin. D'abord en tête, les joueuses de Jean-Aimé Toupane ont perdu le fil du match en seconde période. Les Bleus, qui disputaient leur première finale mondiale, trébuchent donc sur la dernière marche. 2 ans après leur défaite pour un petit point en finale des Jeux Olympiques à Paris, elles subissent donc une nouvelle fois

0: à la loi des Américaines. Rugby top 14, une victoire écrasante, c'est le moins qu'on puisse dire. Le Stade toulousain a en effet dynamité hier soir son principal rival pour le titre, à savoir l'Union Bordeaux-Bègle. Score final 48-12, 7 essais à 2. Cyclisme, Henrik Maas a profité de la chute de Tadej Pogacar et du forfait de Jonas Vingegaard pour remporter le Tour d'Espagne, son tour national qui plus est. Le coureur de la Movistar âgé de 31 ans écrit ainsi la plus belle ligne de son palmarès. Volleyball, après avoir pris le meilleur sur la Suisse puis la Turquie pour entamer l'Euro 2026 sur le parquet de Cluj-Napoca, les Bleus ont confirmé hier face à la Lettonie une troisième victoire en autant de matchs, ce qui leur permet de pointer en tête du groupe D devant l'Allemagne qui a le même bilan et qui sera le prochain adversaire des Français dès demain, mardi. C'est la fin de ce Flash Sport, une très bonne journée à notre écoute.
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3: Bonjour, bonjour à tous. 14 concurrents âgés de 6 à 11 ans n'ayant pas gagné 350 000 euros ont rendez-vous sur les 2550 mètres du parcours corde à droite à l'hippodrome de Beaumont-de-Lomagne à l'occasion du Quintet. Plus de ce lundi 14 septembre 2026. Départ prévu 13h55. En tête de notre sélection, le 14, Japlou Turgot, cheval de classe de l'épreuve, il visera la victoire. Suivi du 13, Cool Chronos, qui redescend de catégorie avec de légitimes ambitions. Le 7, I'm Eagle, va évoluer sur une piste à son entière convenance. Le 3, Gerben, toujours en léger retard de gain à mon sens. Et enfin le 12, Jeff de Montpaz, à la faveur de son engagement, il complétera notre sélection. Une sélection que vous pouvez retrouver sur ma chaîne YouTube Tom Kazak, les pronostics hippiques avec mes dernières minutes. Donc notre choix aujourd'hui, premier le 14, Japlou Turgot. Second le 13, Cool Chronos. Troisième le 7, I'm Eagle. Quatrième le 3, Gerben. Cinquième le 12, Jeff de Montpaz. Le second choix le 11, le 9 et le 10. Et à vous la fortune!
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Le breton est-il ma langue maternelle? Non. Je suis né à Nantes où on ne le parle pas. Suis-je même breton? Vraiment, je le crois, mais de pure race. Qu'en sais-je et qu'importe? Séparatiste, autonomiste, régionaliste? Oui et non. Différent. Mais alors vous ne comprenez plus. Qu'appelons-nous être breton? Et d'abord, pourquoi l'être? Français d'état civil, je suis nommé français. J'assume à chaque instant ma situation de français. Mon appartenance à la Bretagne n'est en revanche qu'une qualité facultative que je puis parfaitement renier ou méconnaître. Je l'ai d'ailleurs fait. J'ai longtemps ignoré que j'étais breton. Français sans problème, il me faut donc vivre la Bretagne en surplus, ou pour mieux dire, en conscience. Si je perds cette conscience, la Bretagne cesse d'être en moi. Si tous les Bretons la perdent, elle cesse absolument d'être. La Bretagne n'a pas de papier. Elle n'existe que si à chaque génération, des hommes se reconnaissent bretons. À cette heure, des enfants naissent en Bretagne. Seront-ils bretons? Nul ne le sait. À chacun, l'âge venu, la découverte ou l'ignorance.

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L'Amérique latine, et singulièrement le Brésil, est en proie à une agitation certaine. Des hommes politiques sont assassinés par des gens qui poussent la conscience professionnelle jusqu'à se faire sauter avec leurs victimes. Et Hubert Bonisseur de Labatte est délégué par la CIA pour aller y mettre le nez. Dès le début, on le met dans l'ambiance, accueilli par une charmante brune, il donne tête baissée dans un piège d'où il s'échappe à grand-peine. La charmante brune a disparu, son prédécesseur Ario vient d'être victime d'un accident, d'où l'a tiré une charmante blonde, Anna Maria, dont on reparlera d'ailleurs. Mais avant que l'espion ait pu lui parler, un tueur l'achève en pleine salle d'opération. Défenestration du tueur, interrogatoire de la blonde, qui a l'air franche comme l'or, et cependant, le soir même, elle tente de se faire sauter avec lui. L'espion découvre alors qu'elle a été droguée. La piste semble bien passer par la fazenda d'Anna Maria en pleine brousse. On s'y rend, non sans enjamber le cadavre d'une autre blonde trop bavarde. Là-bas, un galant voisin, Leandro, s'offre à les conduire avec une réserve d'Indiens qui se spécialise dans la préparation de stupéfiants. Trop poli pour être honnête. Et de fait, Leandro se révèle être le bras droit d'un sinistre individu néo-nazi qui veut dominer le monde grâce à ses tueurs téléguidés. Naturellement, Leandro va tourner Kazakh sous la douce influence de la ravissante Anna Maria. Naturellement, notre espion va démanteler toute l'organisation à lui tout seul. Et naturellement, Anna Maria va tomber dans ses bras, sur fond de cataractes écumantes. Alors, avez-vous découvert dans quelle aventure notre espion préféré s'est-il fourré ?

oui, vous l'avez reconnu, Hubert Bonisseur de la Batte, c'est OSS 117. Il était au Brésil pour ce film sorti en France le 2 juillet 1965, Furia à Bahia pour OSS 117. C'était Frédéric Stafford qui jouait le rôle d'OSS 117. Il était accompagné de Mylène de Mongeau, Raymond Pellegrin, Perrette Pradier ou encore François Mestre dans ce film réalisé par André Unebelle avec une musique de Michel Magne.

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1: En grandissant dans une famille bourgeoise à Alès, Gabriel a de plus en plus de mal à accepter son éducation rigide. Ses parents ont rejoint une secte chrétienne et l'adolescente a vu le drame qu'a vécu son petit frère. Bouleversée avec un sac à dos pour tout bagage, elle se réfugie dans la montagne Cévenole. Commence alors pour Gabriel une vie sauvage, en pleine nature, loin des hommes. Portée disparue, elle a trouvé la sérénité. 3 ans se sont écoulés lorsqu'un jour, un jeune homme la surprend au hasard d'une promenade. Thomas lui confie voyager pour oublier sa maladie et lui propose de parcourir le monde avec lui afin d'aller admirer les aurores boréales dans le Grand Nord, son rêve depuis l'enfance. Comme elle, Thomas est un être qui se bat contre l'adversité. Gabriel accepte de quitter son existence d'ermite pour des jours d'errance en compagnie de son nouvel ami. Une ombre, un murmure est un roman inspiré de l'histoire vraie de la femme des bois des Cévennes qui a vécu 14 ans cachée dans la forêt et qui a été l'objet d'une enquête de Florence Aubenas pour Le Monde en 2021 et qui a inspiré le film Sauvage de Camille Poncin. Une ombre, un murmure de Christian Laborie est paru aux presses de la Cité.

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0: Merci les danseurs, vous êtes superbes.
1: Bagat Darmat avec Kalyorn, c'est aussi maintenant une histoire de quelques années. Une longue histoire d'amour. Et voilà.
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la branche d'un chêne. Jesse Washington, fils d'esclave, ouvrier agricole, 17 ans, a été lynché, torturé, puis brûlé vif devant 10 000 personnes. C'était en 1916 dans la ville de Waco.

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0: Oui, allô ?
1: À l'hôpital, on m'emmena.
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4: Bonjour, plusieurs responsables de gauche sont prêts à soutenir des mouvements sociaux contre la flambée des prix des carburants. Interrogé sur une possible résurgence du mouvement des Gilets jaunes, le premier secrétaire du Parti Socialiste Olivier Faure, candidat à la présidentielle, a déclaré hier qu'il n'est plus possible d'avoir des gens qui travaillent mais qui ne sont pas rémunérés à la hauteur de ce qu'ils font. De son côté, le chef des communistes, Fabien Roussel, également candidat à la présidentielle, a appelé vendredi dernier les Français à descendre dans la rue et à occuper les ronds-points dans une référence directe au mouvement des Gilets jaunes de fin 2018. Originaire de Montpellier, âgé de 32 ans, Otman Garrido est jugé à partir de ce lundi 14 septembre devant la cour d'assises spéciale de Paris pour assassinat et meurtre sous le règne de Daesh en Irak et en Syrie, où ce djihadiste français est resté 8 ans. Il avait été expulsé par la Turquie vers la France en 2020. Plusieurs mobilisations sont prévues demain, parmi elles celle des électriciens et gaziers. Ces derniers

0: à 107,54 $. Il avait passé mercredi dernier la barre des 100 $ pour la première fois depuis juillet. Voilà, c'est la fin de ce flash, une très bonne journée à toutes et à tous. Bonjour, Football Ligue 1. En match de clôture de la quatrième journée, hier soir, le PSG a enfin décroché son premier succès en L1 sur la pelouse de Brest, 1-0 grâce à un but de Ferran Torres. En début de rencontre, le club de la capitale se replace en milieu de tableau, il est 7e à égalité avec son adversaire du soir. Dans les autres rencontres programmées hier au terme d'un match très animé, Le Mans et Lens se sont quittés dos à dos, 2 buts partout. Un point du nul qui n'arrange pas les Lensois candidats à l'Europe. Basket, l'équipe de France s'est inclinée en finale de la Coupe du Monde. Hier soir, elle a été battue par les États-Unis 97-79 sur le parquet de l'Uber Arena de Berlin. D'abord en tête, les joueuses de Jean-Aimé Toupane ont perdu le fil du match en seconde période. Les Bleus, qui disputaient leur première finale mondiale, trébuchent donc sur la dernière marche. 2 ans après leur défaite pour un petit point en finale des Jeux Olympiques à Paris, elles subissent donc une nouvelle fois la loi des Américaines. Rugby top 14, une victoire écrasante, c'est le moins qu'on puisse dire. Le Stade Toulousain a en effet dynamité hier soir son principal rival pour le titre, à savoir l'Union Bordeaux-Bègles. Score final 48-12, 7 essais à 2. Cyclisme, Henrik Maas a profité de la chute de Tadej Pogacar et du forfait de Jonas Vingegaard pour remporter le Tour d'Espagne, son tour national qui plus est. Le coureur de la Movistar âgé de 31 ans écrit ainsi la plus belle ligne de son palmarès. Volleyball, après avoir pris le meilleur sur la Suisse puis la Turquie pour entamer l'Euro 2026 sur le parquet de Cluj-Napoca, les Bleus ont confirmé hier face à la Lettonie une 3e victoire en autant de matchs, ce qui leur permet de pointer en tête du groupe D devant l'Allemagne qui a le même bilan et qui sera le prochain adversaire des Français dès demain mardi. C'est la fin de ce Flash Sport, une très bonne journée à notre écoute.
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2: La météo pour ce mardi 15 septembre, l'anticyclone règne sur le pays avec du soleil qui domine au nord comme au sud. Les températures pour ce mardi matin, 13 degrés pour Strasbourg et Lyon, 16 degrés pour Paris, Brest et Cherbourg, 16 également pour Lille, 16 degrés à Toulouse, 17 à Bordeaux et Biarritz, 18 à Nice et Perpignan. Et pour ce mardi après-midi, 19 degrés sur la Bretagne, 20 degrés sur la Normandie, 25 sur les Hauts-de-France, 26 degrés pour la Corse, 27 en Alsace, 28 degrés sur la Côte d'Azur et autour du Golfe du Lion, 29 en région parisienne, 30 degrés sur la vallée du Rhône et le centre-val de Loire, et jusqu'à 32 degrés en Occitanie. 17 à Bordeaux et Biarritz, 18 à Nice et Perpignan. Et pour ce mardi après-midi, 19 degrés sur la Bretagne, 20 degrés sur la Normandie, 25 sur les Hauts-de-France, 26 degrés pour la Corse, 27 en Alsace, 28 degrés sur la Côte d'Azur et autour du Golfe du Lion, 29 en région parisienne, 30 degrés sur la vallée du Rhône et le centre-val de Loire, et jusqu'à 32 degrés en Occitanie.
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0: 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Il est 19h. 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

0: Salut à tous auditeurs du 678 Live and More, soyez les bienvenus pour cette nouvelle semaine avec votre rendez-vous hebdomadaire avec les groupes de rock émergents.
1: Émilie, t'es en train de prendre le boulot de Yann là ?
0: Oui Fabien, t'inquiète, je voulais juste savoir ce que ça faisait de le dire.
1: Sauf que là, on est en direct.
0: Ah zut, il va pas être content pour le coup.
2: Salut à vous !
1: Salut tout le monde !
0: Salut à vous auditeurs ! Désolé Yann.
2: Pas de soucis Emily. Nous voilà tous réunis pour une nouvelle semaine palpitante car on va découvrir ensemble le nouvel EP Going Back Home du trio français Seven Week. Je l'ai reçu depuis quelques semaines et je dois avouer qu'il me tardait le jour J pour partager avec vous quelques titres. C'est une sorte de mise en avant, sans oublier toute l'actu des groupes émergents durant les deux prochaines heures. Le décor est planté, the

Dans le 678 Live and More, voici l'actu du trio 7 Weeks. Commençons avec le premier titre de l'émission qui marque la sortie de cette semaine de l'EP Going Back Home. Je vous propose de découvrir le single éponyme. 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

0: Émilie ?
1: Oui, Fadlin ? Yann propose de découvrir le second single du groupe Hotel Room, issu de l'album Blood Red Sand.
0: Il envoie du lourd !
1: Qui ? Yann ?
0: Oh, sérieux, le morceau a pour titre Soldiers of the Dunes.

0: Waouh, Yann se lâche.
1: Tu trouves ? Remarque, c'est bien dans l'esprit du 6, 7, 8, Live and More.
0: Oui, c'est clair, c'est un bon groupe de rock émergent. Débatonique, je crois ?
1: Oui, c'est un groupe franco-suisse. Il s'agit du morceau Jive in a Storm et leur album s'appelle Slow Fuse.
0: Oh, c'est un très bon titre.

0: Voici un disque coup de cœur.
1: En effet Fabien, Yann a craqué pour Wood Burnt Red et leur album Hold On Tight.
0: On kiffe tous, c'est vrai.
1: Voici leur second single, Best Things.

Circle Lines, c'est la rencontre entre un auteur de texte, Pierre-Olivier Marais, et un compositeur, interprète et guitariste, Jean-Luc Mangatal. De leur nouvelle EP, The First Call, est extrait le single Pushing the Limits. Bonne écoute.

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1: Et en ce moment, c'est le single Jealousy by Wilderness.
0: Il s'agit d'un groupe français de Chambéry.

Seven Weeks sur son nouvel EP Going Back Home, c'est la mise en avant de cette semaine. Un album enregistré entre Londres et Birmingham qui donne cette bonne sonorité à ce disque. On écoute maintenant Chap Me dans le 678 Live and More.

0: Time Has No Mercy est issu du nouvel album très attendu de Ben Poole, Post Midnight Behavior, son premier album studio.
1: C'est déjà le troisième single extrait de son nouveau disque après Empty et No Second Chances. Un super songwriter et beau gosse qui plus est.

0: retour sur l'actu de Jack Hart et son big album Grand Hotel, dont la sortie est annoncée pour mi-décembre. Découvrez ce nouveau single, Like a Mother, Like a Daughter.
1: Hi.

0: 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Jan is currently putting together the new set list for the second hour of 678 Live and More. Just enough time to grab a quick drink right.
1: 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Il est 21h.
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4: Hello, on est Critical Pint dans le 6, 7, 8, Live and More, l'émission que Yann consacre au groupe de rock émergent. Dans sa programmation, il y a souvent nos morceaux, et surprise, c'est maintenant qu'il faut tendre l'oreille.
5: En effet, il pousse le curseur là où ils aiment le mettre, au point le plus critique de l'intensité et de l'excès. Exemple avec Too Much Ain't Enough.

0: qu'est-ce que Yann va nous jouer maintenant ?
1: Un extrait du tout nouvel album Blood Red Sand du groupe français Hot Hell Room.
0: Ah oui, le single a pour titre Soylent Green, comme le titre du film Soleil Vert sorti en 73.
1: Oui, à ce propos, sais-tu que deux membres du groupe, Loïc et Alan, en sont de grands fans.
2: Oh, bah je le découvre.

Si vous écoutez le 6, 7, 8, Live and More, c'est que vous aimez l'émission de Yann, dédiée au rock émergent. D'ailleurs, je crois même qu'il va jouer l'un de nos titres. Exact. Sur l'album, il y a le nom de notre groupe. Winecraft.

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1: Écoutez maintenant le single Mayhem, issu du nouvel album Across the Sea of Emotion, qui réunit Satch Vai, à savoir Joe Satriani et Steve Vai, pour leur premier disque studio ensemble, célébrant plus de 50 ans d'amitié, d'échanges musicaux et de carrières distinctes. La date de sortie officielle est annoncée pour le mois de novembre.

Dernier extrait du tout nouvel EP Going Back Home de 7 Week, produit et réalisé par Adrian Bushby, connu pour ses collaborations avec Foo Fighters et Muse. Je vous propose de découvrir le troisième titre du disque, à savoir Void.

Burning Heads, actu single avec SOS2, premier extrait de All Fired Up, nouvel album qui sortira le 16 octobre prochain chez Kicking Music.

Badass Mother Father, à l'origine un trio de garage rock et punk toulousain formé en 2015, qui était composé de Mick Paz et Serial. Pourquoi été ? Ils sont récemment devenus un quatuor avec l'arrivée d'un clavier. Dans leur actu, un EP sorti il y a quelques mois, dont j'ai sélectionné ce très bon et bouillonnant single, She Never Say No.

À la base, un groupe d'amis réunis il y a quelque temps par leur amour pour les maths, les MF se sont vite orientés vers la formation d'un groupe. La recette de ce groupe francilien est simple, mélanger de la bière et du goudron, faites chauffer à grand renfort de stoner, de heavy metal groovy et une pincée de blues, et vous obtenez MF Crew. Découvrez maintenant un extrait de leur nouvel album, The Last.

The Dumb Beetle Conspiracy est un groupe de rock alternatif suisse de Genève. Le line-up est composé de Serge Moratel, chant et guitare, Pascal Jean, batterie, Jérémy Moret, guitare et Adrien Hirt, basse. Le nom du groupe est inspiré par le bousier, un petit coléoptère qui roule une balle et ne s'arrête jamais de rouler. Est-ce une métaphore pour dire que vous devriez suivre vos rêves en les poussant le plus loin possible ? Découvrez dès à présent un extrait de leur album.

Evertell revient avec The Last Bricks à l'aube de sa tournée australienne et US, un single qui a été écrit pendant qu'ils étaient bloqués par une tempête de glace qui a frappé Nashville en début d'année.

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1: Voilà du bon son, Émilie.
2: Oui, Fabien. Yann nous propose de plonger dans l'univers bluesy et rock d'Ali Venable, dans un duo inoubliable avec Buddy Guy sur la chanson Texas Louisiana.

678 après la mise en avant cette semaine de l'album Going Back Home du trio Seven Weeks, un groupe incontournable de la scène rock émergente. On termine avec le dernier single de ces deux heures, celui du Robert Johnson Week, Put Your Money Where the Mouth Is. Je vous donne rendez-vous, fidèles auditeurs du 678 Live and More, la semaine prochaine. En attendant, portez-vous bien, que la musique soit avec vous et que le dieu du son vous bénisse. Cordialement rock, c'était Yann.

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Il est 22h. 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

0: Bonjour et bienvenue dans l'émission Hard Time Machine. Mathieu Morand avec vous pour un voyage musical à travers le temps.
1: Nouvelle saison de Hard Time Machine et nouveau concept. Cette saison, je vais explorer les faces B de mes vinyles préférés. Comment les groupes de métal abordent cette deuxième phase d'un vinyle? On va commencer avec mon année de naissance, 1977, et un groupe de jeunes filles qui s'appelle The Runaways.

The Runaways, elles sont américaines, elles se forment en 75 et on retrouvera deux femmes particulièrement actives dans le rock et le metal, Joan Jett et la guitariste Lita Ford. C'est leur album classique de 77, Queens of Noise. On continue toujours avec les ouvertures de face B, on va en Angleterre cette fois avec Uriah Heep.

Et quelle face B, hein, ce titre Do You Know qu'on retrouve sur l'album Firefly des Anglais de Uriah Heep. C'est déjà alors leur 10e album en 77 qui sort chez Bronze Records, et donc Firefly qui s'ouvre cette face B avec ce magnifique titre Do You Know. On va poursuivre toujours années 77, le groupe Sweet.

les Anglais de Sweet, qui sont un petit peu les oubliés du métal, on a tendance à occulter leur influence sur la scène hard rock et glam rock dans les années 70. Off the Records, qui sortait en 1977, c'est déjà leur cinquième album, qui s'ouvrait donc en face B, avec ce titre qu'on entendait ici, Live for Today. Je vous propose de continuer notre exploration, on est toujours en Angleterre, avec Judas Priest.

Les Anglais de Judas Priest qui sortent en 77 leur troisième album Sin After Sin, encore à la recherche de leur batteur. Ici, ils font appel à un batteur de studio et pas n'importe lequel, hein, Simon Phillips, excusez du peu. Sin After Sin qui ouvrait donc cette phase B avec ce titre, ce double titre, Let Us Pray, Call for the Priest. On poursuit avec Ted Nugent.

Alors pour les gens de ma génération, Ted Nugent, on ne le présente pas, mais pour les plus jeunes, c'est un guitariste-chanteur américain qui a fait ses premières armes dans un groupe qui s'appelait The Amboy Dukes, qui allait déjà flirter du côté du hard rock, et puis en solo, une discographie assez importante, notamment ce Cat Scratch Fever, un album classique qui sortait donc en 77 et dont la face B s'ouvrait avec ce titre Working Hard, Playing Hard. On va poursuivre cette émission avec les incontournables Kiss.

Kiss, Love Gun, c'est leur album de 77, c'est pas le meilleur, hein, on va pas se mentir, même si il s'est plutôt pas trop mal vendu, c'est loin d'être un album classique. Love Gun, bien sûr, toujours de la finesse chez Kiss. Je vous laisse d'ailleurs aller regarder la pochette de ce disque, et la face B s'ouvrait avec le titre éponyme Love Gun. On poursuit avec AC/DC.

La période bénie d'AC/DC avec Bon Scott, 1977, l'album Let There Be Rock, c'est la version de chez Atlantic qui s'ouvrait en face B avec le titre Problem Child, différent donc de la version australienne qui s'ouvrait avec Overdose. On poursuit avec, bien sûr, mon groupe préféré, si vous connaissez Our Time Machine, si vous me suivez, bien sûr, le trio canadien Rush et leur plus gros tube, Closer to the Heart.

Closer to the Heart, c'est le titre qui ouvre la face B de l'album Farewell to Kings, et c'est aussi celui qui est sorti en single et qui a été un tube. On est assez éloigné de l'écriture habituelle de Rush, c'est-à-dire un hard rock très progressif et assez technique, surtout à cette époque, mais voilà, ça leur a permis en tout cas de se faire connaître davantage à l'international. Je vous propose de continuer avec Riot.

Riot, c'est un groupe américain qui est assez en avance dans sa manière d'aborder le heavy metal avec une grosse influence venue du Royaume-Uni, comme on l'entend ici sur leur premier album Rock City, dont la face B s'ouvrait avec le titre Angel, un son assez agressif, abrasif et percutant. Je vous propose de continuer avec Sin Lizzy.

Pas de doute, hein, à l'écoute de ce titre, on est bien sur une recette classique de Thin Lizzy, groupe qui nous vient d'Irlande avec ce groove et la voix inimitable de Phil Lynott. Bad Reputation, c'est cet album qui sortait en 77 et dont la face B s'ouvre avec ce titre Dancing in the Moonlight qui avait été choisi pour être le single de cet album. On continue avec Kansas.

Kansas. C'est un groupe qui s'est formé en 1973. Devinez où ? Au Kansas, bien sûr. Et en 77, il sortait ce disque, Point of No Return, qui faisait suite à l'excellent Left Overture sorti l'année d'avant et dont la phase B s'ouvrait sur Point of No Return avec ce titre Lightning's End. On va continuer avec des Allemands, Scorpion, et ce titre incontournable des années 70 dans le répertoire du groupe The Sails of Charon.

Les Allemands de Scorpion, qui sont le premier groupe non anglophone à avoir eu une telle carrière à l'international. En décembre 77, ils sortent leur cinquième album Taken by Force, dont la face B s'ouvrait avec ce titre Sails of Charon. C'est bien sûr un classique du groupe hein, qui raconte l'histoire de ce personnage mythologique qui fait traverser le Styx. On poursuit et on termine avec Aerosmith.

0: 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Il est 23h.
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0: 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Il est minuit. 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